un peu de bonne fortune, c'est tout ce qu'on vous souhaite sur FIP. Voilà un titre plein d'espoir hein, pour un nouvel album de Corto Alto. Sous ce nom latin d'ailleurs se cache le tromboniste Liam Shortall, doué de la musique, surdoué même, hein. Il vient d'Écosse, voilà, ce qui ne gâte rien. Et puis bah, il est fan de quoi? Il est fan de synthé, de samples, d'enregistrement de terrain ou de fragments de voix. Ça s'entend sur FIP, on va l'écouter tout le mois de septembre puisqu'il est en sélection.

0: Gimme Love avec Sia. Alors on vous donne de l'amour et on vous donne à manger. Un resto solidaire, 5 euros le repas, ça vous intéresse? Tendez l'oreille, on vous raconte tout dans un instant.
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0: Avec un budget de plus en plus serré, les petits plaisirs se font parfois rares. Et l'un des premiers plaisirs qui disparaissent, c'est souvent le restaurant. Alors face à ce constat, il y a une idée très inspirante qui a vu le jour dans le Grand Est, Robin Bernot.
16: À Nancy, vous pouvez trouver un menu au restaurant pour 5 euros.
17: Bah, je trouve que c'est une très bonne initiative.
16: L'association L'Escabelle a ouvert fin août un restaurant solidaire près de la place Stanislas. Un restaurant ouvert au public, mais avec des repas moins chers pour les personnes en situation de grande précarité. Le tout avec des salariés en insertion. Notre journaliste Gabin Grulé s'est rendu sur place et a rencontré Jean-Marie Morel, le président de l'association à l'initiative du restaurant.
18: Déjà pouvoir faire en sorte que des personnes en difficulté croisent, rencontrent, soient de fait au même niveau que ceux qui n'ont pas de difficulté, ceux qui vivent normalement, classiquement, ça c'est déjà un progrès. L'homme a besoin de pain, mais il a aussi besoin de roses. Et les roses, c'est dans le contact, dans la relation à l'autre qu'on les trouve. Il faut les deux.
16: Ici à Nancy, ça marche. Et vous, qu'en pensez-vous? Je suis allé en discuter avec Lison, séduite par l'idée, surtout que le restaurant, ce n'est plus forcément la priorité en ce moment avec le coût de la vie.
17: Aujourd'hui, on est obligé de regarder le ticket de course et de compter chaque centime. Qui plus est, moi je suis étudiante, donc si j'avais ce type d'initiative dans ma ville, j'y serais bien plus souvent parce que monsieur ne peut plus m'inviter au restaurant. Là.
16: Le restaurant s'appelle Convive, il est ouvert au grand public à Nancy du lundi au vendredi de midi à 14h. Le menu, entrée, plat, dessert, coûte 20 euros et une partie de l'addition permet donc de financer ces repas à 5 euros. Et vous, tiens, seriez-vous prêt à mettre 20 euros pour financer d'autres repas? On en a discuté avec Lison.
17: Oui, je pense. Et en plus, ça dépend ce qui est proposé. Mais si

0: On reste sur des produits frais et bons pour la santé, bien cuisinés. Pour moins de 5 euros, je fais des choses très bonnes à la maison, donc pourquoi pas au resto. Ouais.
1: Durant le reportage, notre journaliste est par exemple allé rencontrer dans la salle du restaurant Edith et Olivier. Deux retraités, ils étaient en train de planter leur fourchette dans un tzatziki aux crevettes. Et ce qui plaît sur place, eh bien, c'est la mixité qui est créée dans ce restaurant. Je vous le conseille vivement si vous êtes de passage à Nancy. Je vous redonne le nom de l'établissement, oui. Ça s'appelle Les Convives. Convive au pluriel. Et franchement, je trouve que c'est une super initiative.
2: Ouais, c'est une très belle initiative. Merci Robin de nous l'avoir présenté ce matin. Autre belle initiative, vous offrir 300 euros de pouvoir d'achat. C'est ce qu'on va faire dans un instant parce que vous avez 150 euros de carburant à gagner dans le Grand Paris Express tout à l'heure. Et puis vous avez aussi 150 euros de pouvoir d'achat qui vous attendent par tirage au sort parmi tous les participants. Donc en un coup de fil, gagner 300 euros, c'est possible. Sur ici par Île-de-France, vous nous rejoignez pour jouer au Grand Paris Express dans quelques minutes. 01 42 30 10 10 par téléphone ou par WhatsApp. Allez, direction la Plénitude Arena. C'est l'avant-dernière chanson que chante Céline Dion lors de ses concerts à Paris. Voici Pour que tu m'aimes encore.

0: Luca sur ici par Île-de-France. Her name is Maryse. Elle est très très très douée car Maryse a déjà marqué 5 points dans le Grand Paris Express. Maryse, on fait un petit point trafic. Vous, vous êtes en télétravail aujourd'hui, mais il y en a quelques-uns qui sont, comme vous l'avez souligné tout à l'heure, soit en galère de transport avec la grève, soit en galère sur les routes qui ont été difficiles ce matin. Ça va beaucoup mieux. On est passé à 100 km de bouchons cumulés. En revanche, toujours deux accidents sur le périph. Donc au nord et au sud, vous êtes ralenti. Le premier, plus important, peut-être plus impactant en tout cas, c'est le périph' intérieur sud. Vous avez un incendie, a priori, qui s'est déclaré il y a quelques minutes maintenant, aux alentours de... Ouais, une heure, je dirais même maintenant, hein, cet accident sur le périph' intérieur au sud. On est à la hauteur de la porte de Châtillon, ça bouchonne pas mal en amont. Puis il y a du monde aussi sur le périph' nord, en extérieur, avec l'accident entre la porte de Pantin, porte de Vallavillette, qui est toujours en cours avec un petit bouchon en amont. Et puis sur la 86, donc intérieur entre Beson et Colombes, poids lourd impliqué, une voie toujours fermée, il reste une seule voie à gauche pour circuler. Ce sont les principales difficultés. Bonne route.
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0: Comment ne pas aimer les chansons de Michel Delpech ? Voici le Loir-et-Cher sur ici Paris-Île-de-France.

0: Michel Delpech avec le Loir-et-Cher.
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0: Maryse travaille, Maryse est retraitée, Maryse fait du télétravail, de la retraite télétravail, c'est du cumul emploi-retraite. Ça va Maryse, vous êtes quoi dans les chiffres là en ce moment?
2: Ah oui,
0: c'est-à-dire, qu'est-ce que vous faites exactement?
2: Je fais pour une déclaration de MDPH pour quelqu'un qui n'arrive pas à s'en sortir de ses papiers.
0: Ah bah c'est sympa, dis donc, vous êtes toujours en train d'aider les autres Maryse, j'ai l'impression.
2: Comme
0: comme vous êtes comptable, forcément, on vous demande un petit coup de main pour tout ça. Bon, Maryse, voilà. 5 points. Apparemment, vous n'avez besoin de personne, comme chanterait Véronique Sanson, pour marquer des points dans le Grand Paris Express. Je rappelle que vous jouez au total pour 300 euros de pouvoir d'achat, 150 euros de carburant à gagner pour le meilleur score de la semaine dans le Grand Paris Express et 150 euros par tirage au sort lundi matin parmi tous les participants, Maryse. On y va pour le 6e point, peut-être ?
2: Ben avec plaisir.
0: Tiens, je vous emmène pas très loin de la Tour Eiffel, de l'autre côté du pont. Vient de débuter, là, hier à Paris, la fameuse Fashion Week. Vous savez que voilà, les créateurs viennent, il y a des mannequins qui défilent et qui nous présentent déjà les nouvelles collections printemps-été 2027. Vous aimez la mode, oui. Maryse ?
2: J'adore.
0: C'est vrai ? Vous êtes coquette ?
2: Ouais. J'ai travaillé déjà dans un univers de mode pendant... Mmh.
0: Bah c'est vrai qu'il y a aussi des belles choses parmi tout ce qu'on nous montre. Alors justement, on va du côté de cette Fashion Week à Paris qui a débuté hier. Voici ma question d'actu, Maryse. Quelle célébrité a fait une apparition très remarquée hier soir à la Fashion Week de Paris? Est-ce que c'est Céline Dion, Mylène Farmer ou Madonna? Madonna ?
2: Oui.
0: Madonna. Alors, l'apparition de cette célébrité a été très appréciée. C'était apparemment une surprise avec pour toile de fond la Tour Eiffel. Et cette célébrité a même chanté ceci.

0: Ah là là, c'était Céline Dion, Maryse.
1: J'ai un peu pensé, mais je me suis dit que c'était trop facile.
0: Trop facile, mais pourtant, c'était la bonne réponse. Elle était magnifique dans une belle et longue robe noire.

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6: Midi 52 sur votre radio Ici. Pardonnez-moi, je ricane parce qu'Elsa Wolanski vous a préparé une chronique.
7: Il
6: faudrait mettre la photo sur le site ici.fr. Elle vit tellement ses chroniques, elle a un accessoire, elle
7: exactement.
6: A un déguisement. Parce que vous allez nous parler de Noël.
7: Imaginez à Noël que ça va vraiment
6: mon
7: être...
6: Dieu, elle va venir déguisée en reine dans le studio, ça va être divin.
8: Elle a un petit paquet cadeau sur la tête.
6: Voilà, exactement. En serre-tête, c'est sublime.
7: Alors si je vous fais écouter ça... Pensez à quoi ?
6: Noël !
7: Évidemment, le sapin, les guirlandes, les cadeaux, Maria Carré décongelée,
6: oh là là.
7: Et les téléfilms où une femme surmenée quitte New York, retourne dans son village natal, qu'elle a,
6: oui.
7: Et dans une maison qu'elle a sûrement échangée
6: mais
7: d'ailleurs,
6: oui.
7: Et tombe amoureuse d'un menuisier qui fabrique des jouets en bois. Mon rêve, je vous assure. Il y a quelques années encore, les téléfilms de Noël commençaient au début du mois de décembre. Aujourd'hui, ils débarquent dès la mi-octobre. Noël, sauf qu'il y a quand même un petit problème. On est en septembre, on n'est même pas encore en octobre. On est bien d'accord, parce que visiblement, il y a comme une amnésie temporelle. Je ne parle pas du climat, je parle de l'amnésie temporelle. Alors, je parle de Noël. Effectivement, Noël est déjà là. Chez Action, Emma, partout, les décorations ont débarqué dès le début du mois de septembre. À Lille, une boutique entièrement consacrée à Noël a ouvert les portes le 11 septembre. Chez Ikea, les collections de Noël sont arrivées le 25, soit à plus de 100 jours du réveillon. Plus de 100 jours quand même. On n'a même pas fait Halloween qu'on est déjà en train de fêter Noël, les amis. On n'a pas encore creusé une citrouille qu'on nous vend déjà des boules pour le sapin. D'ailleurs, dans certains magasins, les deux cohabitent. Les citrouilles, les fantômes, les squelettes et juste à côté, les reines, les lupins et le Père Noël. On est dans une espèce de grand embouteillage de fête. Alors attention, attention. Moi, j'adore Noël. Vraiment.
6: Ça se voit.
7: Je fais partie de la team qui installe son sapin très tôt et qui le garde jusqu'au mois de mai. Voire plus. À ce stade-là, d'ailleurs, ce n'est plus un sapin de Noël, c'est comme un membre de la famille, je vous assure. Donc, je ne vais certainement pas me plaindre qu'on me propose des guirlandes. Mais septembre, quand même. Alors, à ce rythme-là, l'année prochaine, on achètera nos boules de Noël avec notre crème solaire, évidemment. Alors, pourquoi Noël arrive-t-il toujours un peu plus tôt ? Maintenant, chaque année. D'abord, parce que les enseignes se livrent une véritable course de vitesse. Il faut être la première à installer Noël pour être la première à nous donner envie de l'acheter. Ensuite, parce que toutes ces décorations sont déjà là. Elles ont été commandées parfois un an à l'avance, fabriquées malheureusement notamment en Chine, transportées par bateau et livrées dans les entrepôts à la fin de l'été. Et stockées, ça coûte cher. Donc plutôt que garder des milliers de cartons de guirlandes, ils n'ont pas vos bons plans, Valère, et de rennes pendant deux mois, autant les mettre tout de suite en rayon.
6: D'accord.
7: Et puis, il y a le Black Friday. Évidemment, je ne l'ai pas très bien dit. Le Black
6: on est de la même équipe.
7: Friday. À l'origine, c'est un vendredi de promotion à la fin du mois de novembre. Aujourd'hui, il s'étale pratiquement sur tout le mois et c'est devenu l'un des grands moments où on achète ses cadeaux de Noël. Résultat, les achats commencent plus tôt aussi parce qu'on a peur que les produits les moins chers soient dévalisés. Et puis, évidemment, quand le budget est serré, acheter les cadeaux en septembre, octobre, novembre permet d'étaler effectivement les dépenses au lieu de tout payer en décembre. Et puis, il y a une dernière explication. Cécile Desonnet, qui est directrice d'études chez Futurible, un centre de réflexion sur les évolutions de nos sociétés, et aussi autrice de La Société des Besoins, parue chez Gallimard en 2025,

0: explique qu'on vit dans une époque, et on le sait, très anxiogène. Mmh. Où effectivement, les bonnes nouvelles et les occasions de se faire plaisir semblent parfois de plus en plus rares. Alors, on peut se dire quand même que commencer Noël plus tôt, et surtout le faire durer plus longtemps, ce serait aussi une manière de se rassurer. Et là, je comprends beaucoup mieux. Parce qu'au fond, quand on achète Noël en septembre, peut-être qu'on n'achète pas seulement des boules et des guirlandes, on achète aussi un peu d'enfance, un peu de douceur, un peu de lumière, la promesse qu'il va se passer quelque chose de joyeux. Et peut-être que c'est aussi pour ça que les téléfilms de Noël fonctionnent si bien. On connaît l'histoire, on connaît même la fin. Au bout de 4 minutes, on sait déjà qui va tomber amoureux de qui. Alors oui, Noël en septembre, c'est beaucoup trop tôt, octobre aussi, mais finalement, si on a tellement envie d'allumer les guirlandes avant l'heure, c'est peut-être simplement parce qu'on trouve qu'il fait un peu trop sombre dehors.
1: Oh là là, voilà. Merci Elsa Wolinski.
0: Non,
1: merci infiniment.
2: J'ai une confession, j'adore les téléfilms de Noël.
1: Oh là là.
2: Effectivement, on connaît tout dès la première seconde, on a tout compris, mais je trouve ça très réconfortant.
1: Je vois Valère Correard qui pique du nez.
3: Non, parce qu'elle a donné des bons plans budget en disant qu'il fallait étaler tout ça. Je vois qu'elle vient sur mon périmètre.
0: Je viens un petit peu, je vous grignote petit à petit.
1: Merci infiniment Elsa Wolinski. On parle de Noël avant l'heure. C'est un petit peu le cas sur l'antenne d'ici. On vous doit bien ça tous les jours parce que c'est 200 euros que je vous offre deux fois dans l'émission, dans votre petite poche à dépenser dans une grande enseigne. Profitez-en, parce que la semaine prochaine, ça sera qu'une seule fois dans l'émission. Nous allons accueillir notre gagnante, je crois qu'elle s'appelle Anne. Bonjour Anne.
4: Bonjour.
1: Oh, quelle voix enchanteresse et pleine de pêche. Vous nous appelez d'où, Anne?
4: Des Landes.
1: D'accord, très bien. Eh bien, on embrasse tous les Landais et les Landaises. Quelle belle région. Et sachez-le, chère Anne, c'est gagné.
0: Bravo.
4: Bah oui, je suis trop contente. Je suis contente de vous avoir au téléphone aussi.
1: Mais moi aussi, je suis contente.
4: Pour regarder dans le magazine de la santé et tout, c'est trop bien.
1: Merci.
4: Je suis trop contente, en fait.
1: C'est
4: vous
1: très
4: m'avez,
1: gentil.
4: Vous m'avez appelé tout à l'heure, j'étais à l'espace jeu avec les petites. Et là, elles sont en couche, elles attendent d'aller se coucher.
1: Eh bien, écoutez, on booste votre pouvoir d'achat. C'est ça qui est merveilleux dans cette émission. Vous embrasse très très fort, Anne. Prenez soin de vous. J'embrasse du coup mes chers collègues du magazine de la santé.
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pour l'horoscope de ce mardi 29 septembre. Les béliers, patience avant d'agir. En amour, l'écoute sera votre meilleur allié. Les taureaux, une journée rassurante. La tendresse et la stabilité sont au rendez-vous. Les gémeaux, les nouvelles et les invitations se multiplient. Une rencontre pourrait compter. Les cancers, accordez-vous du temps pour vous. Une petite attention fera plaisir à votre entourage. Les lions, votre confiance attire les bonnes personnes. Les vierges, votre organisation vous évite une erreur. Les balances, ne cherchez pas à satisfaire tout le monde. Pensez aussi à vos propres envies. Les scorpions, une information importante pourrait arriver. Gardez-la pour vous avant d'en savoir plus. Les sagittaires, l'optimisme revient. Un nouveau projet pourrait vous redonner de l'élan. Les capricornes, vous n'êtes pas obligé de tout gérer seul. Acceptez un peu d'aide. Les verseaux, une rencontre stimule vos idées. Votre originalité est un véritable atout. Et puis les poissons, évitez les réactions trop rapides. Un malentendu peut facilement être désamorcé. C'était votre horoscope. Très belle journée à tous et à demain.

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5: Voici votre bulletin météo établi par Météo France. On commence avec les Rarumata Yarana. Aujourd'hui, les nuages masquent les rayons du soleil, occasionnant de petites pluies sur les côtes au vent et vers les sommets. La nuit suivante s'annonce paisible et fraîche. Le vent est modéré assez fort de sud-est et la mer agitée à localement forte. Tahitien Orea, aujourd'hui, les nuages cachent de temps à autre le soleil de la presqu'île aux côtes sud et est de Tahiti et peuvent occasionner à de petites pluies. Ces dernières touchent également la côte est de Orea dans l'après-midi. Ailleurs, le soleil prend l'avantage malgré quelques nuages bas discrets. S'ensuit une nuit calme et légèrement fraîche. Le vent est modéré assez fort de sud-est, notamment dans le chenal entre Tahiti et Orea vers la pointe de Mar'a et vers Tema à Orea. Mer agitée à localement forte. Les Tuamutu et Gambikuraura Yaurana, une bande nuageuse et pluvieuse s'étire de Mataiva Fakarava Ho'erea avec un léger risque de grains isolés. Ailleurs, de bonnes conditions prédominent. Au sud de cette limite, le temps reste frais et nuageux, tandis qu'au nord, les éclaircies sont majoritaires, côtoyant avec quelques averses du côté de Fungatau et de Fakahina. Le vent est modéré d'est à sud-est, la mer agitée sur le nord-est ou Tuamutu est agitée à localement forte ailleurs. Les marquises Kahanaui. Aujourd'hui, des nuages porteurs d'averses sillonnent l'archipel tout au long de la journée avant de s'évacuer la nuit suivante. Le vent est de secteur est modéré, la mer agitée. Et puis les Tuapa et les Austral, Yaurana jusqu'à ce soir. Un temps frais et nuageux, à très nuageux, prédomine sur l'archipel. Sur le nord des Austral, le vent est faible à modéré d'est-sud-est, basculant au sud-est modéré ce soir. Sur Rapa, le vent est variable, faible. La mer agitée à localement forte. C'était votre bulletin météo sur la Première.
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0: 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C'est ce qu'on va faire, c'est qu'on va remercier déjà nos partenaires là, et puis on se retrouvera juste après.
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8: Le lagon de la Polynésie française abrite une grande diversité de coquillages. Il participe à la richesse de nos fonds marins, à leur beauté, mais aussi à l'équilibre de tout un écosystème. Certains sont utilisés pour la fabrication de bijoux, d'autres pour l'aquariologie ou la production de perles. Tous jouent un rôle essentiel dans le milieu naturel marin et dans l'économie du territoire. Mais cet équilibre peut être menacé. L'introduction même involontaire de microbes ou de parasites venus de l'extérieur peut provoquer des déséquilibres graves et durables. 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
0: Allez, on va aller voir Heia du côté de la foire agricole à Outuma Oro où se poursuit cette 40e édition. Yaorana Heia.
9: Yaorana, je crois que là, est-ce que tu m'entends bien?
0: C'est beaucoup mieux, oui.
9: C'est beaucoup mieux. Ah oui, il y a notre ouvre pour y arriver. Il était là, il était pas tant de micro. Tu es bien ravi. Il aurait faire où il est tout à ton niveau. Yaorana, à tout à ton tout à ton faire des aïtiens. 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
1: 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C'est la fin de cette première heure de la libre antenne. À 9h, peut-être, hein, peut-être qu'on va trouver la, retrouver la formation nationale de France Info, c'est pas sûr, étant donné qu'il y a un mouvement de grève nationale.

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5: Et bonjour à toutes et à tous, nous sommes le mercredi 30 septembre, il est 6h30, vous écoutez Nouvelle-Calédonie La Première et il est l'heure pour nous de retrouver l'actualité avec le journal de la rédaction présenté par Charlotte Manville. Charlotte, bonjour.
6: Bonjour Dylan, bonjour à tous. Ils ne l'étaient pas jusqu'ici, mais les policiers municipaux du territoire vont désormais pouvoir être armés, comme leurs collègues de métropole, annonce faite ce matin par le député Nicolas Metzdorf. Explication à suivre dans un instant. Intégrer les enfants en situation de handicap dans nos écoles, c'est l'objectif des classes d'inclusion scolaire. Mais comment se passe une intégration? Reportage à suivre dans cette édition. Dans ce journal, nous irons également à Bélep, où se déroule en ce moment un comptage de roussettes. On parlera de l'actualité nationale avec les suites de la polémique sur les propos antisémites attribués à Jordan Bardella. Et puis on terminera en musique avec une collaboration entre étudiants et la chorale Willou.
5: Les policiers municipaux du territoire vont pouvoir porter une arme.
6: Oui, c'est ce qu'a annoncé le député Nicolas Metzdorf dans un communiqué cette nuit pour nous. Contrairement à leurs confrères de métropole chez Marie Haï, ils n'y étaient pas autorisés en effet jusqu'ici.
7: Eh bien oui, Charlotte, c'est désormais au maire de décider d'équiper ou non leurs agents d'une arme de poing. C'est en tout cas possible depuis deux jours. Le décret du 28 septembre publié au journal officiel autorise les policiers municipaux de Nouvelle-Calédonie à être armés. Un dossier défendu à Paris par Nicolas Metzdorf depuis les émeutes de 2020. Le député indique par voie de communiqué l'avoir directement porté auprès du ministère de l'Intérieur. Une victoire, dit-il, pour ceux qui nous protègent. La Nouvelle-Calédonie n'est plus l'exception, indique Nicolas Metzdorf. Partout ailleurs, de Mayotte à Saint-Pierre-et-Miquelon, en passant par la Corrèze, cette avancée majeure s'appliquait depuis des dizaines d'années. Pas chez nous, ajoute-t-il. Notez que Saint-Pierre-et-Miquelon ne dispose pas de police municipale, mais que juridiquement, l'armement est possible. Alors tous les policiers municipaux de Nouvelle-Calédonie seront-ils équipés d'armes de poing et quand? Il est encore trop tôt pour le savoir, d'autant plus Charlotte qu'il faut d'abord former les agents et les équiper.
6: Merci beaucoup Sheyma Riaï pour toutes ces précisions. Air Oceania va renforcer sa desserte de Marais et Ouvéa mais moins desservir Lifou. Un nouveau programme de vol a été validé hier par le gouvernement alors que la desserte des Loyautés reste perturbée, vous le savez, par le conflit autour d'Air Calédonie. Dernier jour pour faire le plein avant une nouvelle hausse des prix à la pompe demain, plus de 10 francs par litre pour le gasoil, l'essence augmente également, mais plus modérément, une conséquence des tensions persistantes sur les marchés pétroliers avec le conflit au Moyen-Orient et cette nouvelle hausse des carburants. Je vous propose d'en parler ce matin dans C'est vous qui faites l'actu à partir de 7h10. Vous a-t-elle obligé à changer vos habitudes, à moins prendre votre voiture? Allez-vous réduire d'autres dépenses? On attend vos témoignages au 258-258.
5: Qu'ont retenu les Calédoniens de la visite du pape en France?
6: Durant 4 jours, le souverain pontife a rencontré des centaines de milliers de personnes et s'est exprimé à de nombreuses reprises sur des sujets parfois sensibles. Alors comment ces messages ont-ils été perçus par les fidèles du Caillou? Marie-Gwenaëlle Goé et Mourad Bouretima leur ont posé la question.
8: La France est très souvent au cœur de la prière du pape.
9: Un message donné en direct de Paris, mais perçu aussi à des kilomètres des Champs-Élysées. La retransmission audiovisuelle, Jean-François Tossac s'y connaît. Le paroissien de la cathédrale s'occupe de filmer en direct la messe officiée tous les dimanches. Il a suivi les rencontres du pape depuis son téléviseur.
10: Le pape, il est parti au centre Joséphine Bakita pour l'accueil des migrants. Et il parle toujours de la dignité de l'homme. C'est ça qui compte.
9: La visite de la maison Bakita, rencontre à huis clos où le Saint-Père a échangé avec des réfugiés. Une accalmie après la grande veillée au début de son séjour où 80 000 jeunes se sont réunis au Stade de France.
11: Ça fait du bien de voir autant de jeunes pour partager la même chose, la foi que nous avons pour le Seigneur.
12: C'est enrichissant comme expérience parce que du coup on en apprend plus des autres et du coup ça nous devient plus ouvert d'esprit et puis voilà.
9: Herman Lakalaka fait partie d'un groupe de prière, Donum Dei, et grâce à Emmanuel Valekafakaanga, de la commission des jeunes de l'église du vœu au Receiving. Tous deux sont habitués à ce genre de rassemblement. Grâce à Emmanuel vivra d'ailleurs dans un an les journées mondiales de la jeunesse où elle rencontrera le pape à Séoul.
6: Le maritime recrute et le secteur veut le faire savoir. Les journées de la mer se poursuivent aujourd'hui à l'Université de la Nouvelle-Calédonie avec une journée ouverte notamment aux scolaires et au grand public. Conférences et tables rondes sont au programme. Le cluster maritime veut notamment susciter des vocations dans une filière qui représente un fort potentiel pour le territoire et quelques 400 métiers différents.
5: Zoom ce matin sur les classes d'inclusion scolaire.
6: Destinées aux enfants en situation de handicap, il y en a 9 en tout en Nouvelle-Calédonie. Denis, avec 12 enfants maximum par classe. Alors comment se passe une intégration? William Lecrin a suivi pour nous un élève non-voyant qui a intégré l'école Ernest Risbeck à Nouméa en début d'année. Son reportage.
13: En Nouvelle-Calédonie, le nombre d'élèves en situation de handicap scolarisés en milieu ordinaire augmente chaque année. Ce sont des élèves qui ne peuvent pas entrer dans une classe normale parce qu'ils auraient trop de retard et seraient perdus, nous explique Quentin Legras, enseignant en CLIS.
14: Donc ils viennent en CLIS où on travaille à leur rythme parce que du coup ils mémorisent plus difficilement les informations, ils prennent plus difficilement les automatismes. On avance à leur rythme, on leur propose des outils qu'ils peuvent toucher pour mieux comprendre. On répète et on va à leur rythme. Tant qu'ils n'ont pas passé un certain cap, eh ben, on va retravailler la notion. Et alors que dans une classe normale, ils seraient perdus parce qu'on avance, quoi. Oui, il y a différents niveaux de handicap et puis il y a différents niveaux scolaires. On a surtout du handicap intellectuel relativement léger, j'ai envie de dire, et puis on a des fois des handicaps un peu plus lourds. Ben là, on a un élève aveugle.
13: Les enfants non-voyants et malvoyants suivent pour la plupart une scolarité dans leur établissement de proximité. L'apprentissage du braille nécessite une prise en charge intensive pour assurer une maîtrise et favoriser l'autonomie et les apprentissages de l'élève. Lisandre Bischoff, enseignante spécialisée itinérante pour les troubles visuels.
15: Alors Vaiki Rangi, il a un temps partagé. Le matin, il est en CLIS et l'après-midi, il va au CAS. C'est un institut spécialisé à Nouville. Ce matin, par exemple, j'ai apporté un outil adapté pour l'apprentissage du braille que les parents pourront utiliser. Et pour Vaiki Rangi, ce qui est important, c'est de ritualiser. Donc, il est très important d'utiliser vraiment les mêmes outils.
13: Et elle ajoute que l'augmentation des élèves à besoins éducatifs particuliers chaque année se répercute sur la scolarisation en milieu ordinaire car il n'y a pas assez d'instituts spécialisés.
6: 6 heures passées de 37 minutes sur MC La Première. Une vingtaine de cerfs ont été abattus hier à Deva, à Bouraï, lors d'une battue de régulation qui a réuni une vingtaine de personnes et 40 chiens. Ces opérations sont actuellement organisées 2 fois par semaine pour lutter contre la surpopulation de cerfs qui détruisent la forêt sèche et favorisent l'érosion. Plus de 700 ont déjà été tués depuis le début de l'année.
5: Une opération comptage de roussettes est en cours à Bélep.
6: Celle-ci a lieu une fois par an. Objectif pour les gardes nature de la province nord, mieux connaître les populations pour mieux préserver l'espèce. Nathan Poaouteta et Marion Tellier.
16: Sur les sommets de crête du maquis de Bélep, Jürgen Walawindi et Ludovic Moto viennent de repérer le nid. Rapidement, il faut installer un point de surveillance. 2 méthodes pour compter les roussettes. La première, compter sur ses yeux et des outils traditionnels.
17: Tout ce qui passe de ce côté-là, la limite d'un nous, c'est le niaoul qui est là. Tout ce qui passe là, ce sera pour vous deux. Vous comptez ensemble. Tout ce qui va passer là, et au-dessus de notre tête, ce sera pour moi.
16: La deuxième, l'utilisation de jumelles thermiques.
18: Le but de la caméra, c'est que là, par exemple, en journée, ben, tu vois presque rien. Et là, quand on passe en thermique, ben, on voit les sources de chaleur. On voit les roussettes qui sont posées sur les arbres. Là. 1, 2, 3. C'est plus facile pour nous pour identifier les nids.
16: Ce comptage s'effectue une fois par an, depuis près de 16 ans sur toute la province nord. Objectif mieux protéger.
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De 7h juste après l'inforoute en compagnie de Philippe Bernard qui fait son grand retour. Et 2 minutes pour votre santé, mais tout de suite c'est Running Up That Hill de Kate Bush sur la première.

0: La Nouvelle-Calédonie, la première, il est 6h53. Tout de suite, on prend soin de votre santé avec Léa Gilibert et sa rubrique 2 minutes pour votre santé. Aujourd'hui, elle nous parle d'infections banales.
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2: Bonjour à tous. Cette semaine, dans 2 minutes pour votre santé, à l'occasion de la Journée mondiale du cœur, nous allons parler d'une maladie cardiaque qui peut évoluer sans douleur et sans signe visible. Et pour en parler, nous sommes avec Nathalie Sago, responsable du programme RAA à l'Agence sanitaire et sociale de Nouvelle-Calédonie. Bonjour Nathalie.
3: Bonjour Léa.
2: Nathalie, on imagine rarement qu'une angine, des boutons infectés ou une plaie sur la peau puissent avoir des conséquences sur le cœur. Quel est le lien ?
3: Alors, ces infections peuvent parfois être provoquées par une bactérie appelée le streptocoque A. Et chez certaines personnes, elles peuvent déclencher quelques semaines plus tard un rhumatisme articulaire aigu qui est connu en Nouvelle-Calédonie, qu'on appelle aussi le RAA.
2: Comment une infection de la gorge ou de la peau peut-elle atteindre le cœur ?
3: En réalité, Léa, c'est pas directement la bactérie qui attaque le cœur, c'est le système immunitaire chargé de la combattre qui va se dérégler et qui peut s'attaquer à l'organisme. De la fièvre, des douleurs articulaires peuvent apparaître, mais le cœur peut également être touché.
2: Est-ce que l'on ressent forcément cette atteinte cardiaque ?
3: Bien non, justement, elle peut ne provoquer aucun symptôme. Pourtant, elle peut laisser des séquelles durables sur les valves du cœur. C'est ce qu'on appelle la cardiopathie rhumatismale chronique.
2: Alors, que doivent faire les familles face à une douleur à la gorge ou une lésion infectée sur la peau ?
3: En fait, il ne faut pas les négliger. C'est important de demander conseil à un professionnel de santé. Et quand il y a un antibiotique qui est prescrit, bien, il faut respecter la dose et la durée du traitement, même si on se sent mieux.
2: L'objectif n'est donc pas d'inquiéter ou de culpabiliser les parents ?
3: Absolument pas. Il s'agit simplement de reconnaître les signes, d'agir suffisamment tôt. À l'occasion de la Journée mondiale du cœur, retenons que protéger le cœur peut commencer par la prise en charge d'une infection qui semble banale.
2: Merci Nathalie.
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0: À 6h55, vous êtes sur Nouvelle-Calédonie, La Première. D'ici quelques instants, ce sera le journal de la rédaction. Mais avant ça, direction l'inforoute avec Philippe Bernard.
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0: À 6h56, comme je viens tout juste de vous le dire, on retrouve Philippe Bernard pour l'inforoute. Philippe, bonjour.
9: Oui, bonjour Dylan. Alors attention, ça s'accentue puisque nous avons, eh bien, la circulation qui, ça y est, eh bien, débute à la sortie de la Save Express au niveau du pont du Midi-Pôle. On continue jusqu'à l'échangeur Kenouin avec une petite amélioration, on va dire carrément, au niveau donc du Caillou Bleu. Et ça y est, ça s'est renforcé au niveau de l'échangeur de Ducos-Moravel en direction des feux, du Kéferi, mais surtout au niveau du rond-point Berthelot. Une fois ce secteur passé, ça roule un petit peu mieux quand même. En direction du centre-ville. Attention aussi sur la rue Hollène. Alors sur la rue Hollène, ça va plus vite que d'habitude. Nous avons un bon petit ralentissement depuis quelques minutes en direction des feux du 4e. Sur la rue Yekaoué, pour l'heure, je dis bien pour l'instant, ça s'écoule bien avec léger ralentissement quand même au niveau des feux. Feux du 7e, 5e, 4e et un petit peu à l'approche du rond-point Bellevue. Et puis sur la route express du Mont d'Or, petite légère difficulté s'accentue de minute en minute au niveau du rond-point. Alors, en direction du rond-point d'Almameto, tout d'abord l'ex-péage de Tina et au niveau de Conception. Voilà donc l'état de la circulation concernant ce deuxième point route.
0: Eh bien Philippe, merci beaucoup, on vous retrouve un petit peu plus tard. Mais pour l'heure, eh bien, on avance vers le journal de la rédaction.
9: Merci.
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suite de nos émissions dans À la fois au bout jusqu'à 11h. Grand merci à Haoufi Kourou de nous avoir accompagnés jusqu'à présent. Je vous souhaite une très belle journée et un très bon courage pour la suite. Je vous souhaite donc de passer un très bon moment avec nous. Très bonne écoute également à tous ceux qui nous suivent de la métropole. Alors, je suis un peu plus de temps.

0: 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Il y a un impact sur le reste du budget du foyer. Quand le plein coûte 1000 voire 2000 francs de plus, si c'est une somme qui doit parfois être prise ailleurs, sur les courses, les loisirs ou même d'autres dépenses. Et ce qui est sûr, c'est que beaucoup de Calédoniens ont revu leur consommation d'essence ou de gazole. Et d'ailleurs, les stations-service constatent une nette baisse de la consommation par rapport à l'an dernier. Tout de suite, on prend un appel. Il s'agit au standard...
1: Tout de suite on va prendre un appel. Je n'ai pas le prénom de la personne, mais on va l'accueillir à l'antenne quoi qu'il arrive. Allô, oui, bonjour.
2: Jonathan,
1: enchanté, on vous écoute.
2: C'est par rapport au détroit d'Hormuz.
1: C'est par rapport à la hausse des prix du carburant, en effet.
2: Mais je comprends pas, mais si on prend par exemple du pétrole ici là, il n'y a pas du pétrole dans le Pacifique de l'essence.
0: Alors, vous suggérez qu'en fait, on puise du pétrole dans le Pacifique. Oui, alors ça serait une nouvelle...
2: Ça change quelque chose ou pas ?
0: Eh bien, il faudrait peut-être y songer plus tard, mais ce n'est pas là qu'on se fournit pour l'instant en pétrole, effectivement.
2: Ouais, il faut changer plus tard, ça veut dire en même temps. Après, on dépend de tous ces grands gens, le gouvernement, là, il ne faut pas faire un effort, lui.
0: Le gouvernement, alors vous parlez duquel ? Du gouvernement Nouvelle-Calédonie ?
2: Bah oui, il peut pas faire un effort par rapport à l'essence.
0: Alors pour l'essence justement, ce qu'il fait, c'est qu'actuellement, comme le prix du gazole a dépassé les 185 francs, il y a une aide qui se déclenche automatiquement pour les professionnels. Vous utilisez votre voiture pour le travail ou pour vous rendre au travail ?
2: Pour me rendre au travail et puis pour aller au travail aussi en même temps.
0: Vous habitez où, Jonathan ?
2: Oh, j'habite au fond là, sur la tension centrale.
0: D'accord. Et vous avez fait combien de kilomètres à peu près par jour pour vous rendre au travail ?
2: 43 kilomètres.
0: Aller-retour.
2: Donc,
0: qu'est-ce que ça implique comme augmentation pour vous par mois, par exemple ? Vous avez pu faire une estimation de cette hausse ?
2: Non, j'ai pas fait, mais là, je commence à me pencher là-dessus parce que ça revient un peu plus cher, tout ça.
0: Et donc, vous baissez certaines dépenses ?
2: Ouais.
0: Comme quoi ?
2: Par exemple, sur le manger, quoi.
0: L'alimentation ?
2: Voilà.
0: Ça représente combien à peu près par mois, selon vous, que vous prenez en moins ?
2: Je n'ai pas fait d'estimation, mais moi je me base dessus que le gouvernement doit faire un effort.
0: Très bien, votre demande aura été entendue. Merci beaucoup Jonathan, et on passe tout de suite avec un autre appel.
1: En effet, Jonathan, merci à vous d'avoir appelé. On continue tout de suite du côté du standard avec Dylan. Dylan, bonjour.
3: Bonjour à vous deux.
1: Bonjour, on vous écoute.
3: Alors, la montée du prix du carburant devient une vraie problématique aujourd'hui dans la liberté de circuler. Me concernant, je rentre de métropole. Et en métropole, le prix du carburant ne chiffre pas comme nous ici. Quand j'analyse un peu la situation, pour ma part, j'ai l'impression qu'on veut revenir comme à l'époque du code de l'indigénat.
0: Alors,
3: c'est-à-dire de nous retenir, de nous faire retenir dans nos tribus,
0: alors,
3: de nous faire retenir dans nos espaces.
0: Dylan, le prix du carburant concerne tout le monde. Et en l'occurrence, concernant la métropole dont vous revenez, le carburant est plus cher là-bas qu'il ne l'est ici. On n'a pas beaucoup de choses qui sont moins chères en Calédonie, mais le carburant là-bas, par exemple, si on prend l'exemple du gazole, il est autour de 286 francs, alors que nous, il est en dessous de 200 francs.
3: Voilà, mais c'est pour dire un peu, quoi.
0: Ok, comment vous vivez ça, vous, au quotidien, ces augmentations de prix de carburant ?
3: Ah ben, c'est très compliqué, parce que on nous donne un salaire où on doit faire avec, c'est un salaire...
0: Lui, il n'augmente pas.
3: Lui, il n'augmente pas, par contre. Donc, aujourd'hui, on a un salaire qui n'augmente pas, et on veut nous faire augmenter tout ce qu'il y a autour. Mais nous, aujourd'hui, on vit, c'est très serré, et puis voilà, c'est la corde au cou du peuple.
0: Merci beaucoup, Dylan. On a encore un troisième appel en ligne.
1: En effet, on va rester du côté du standard encore, puisque tout de suite, c'est Thierry qui arrive avec nous. Thierry, bonjour.
4: Oui, bonjour.
0: Vous êtes d'où, Thierry ?
4: Je suis de Waouh.
0: Alors, racontez-nous comment ça se passe pour vous, cette hausse du carburant.
4: C'est énervant. C'est énervant pour tout le pays parce que aujourd'hui on se déplace beaucoup. On veut développer le tourisme aussi. Ben, le tourisme, s'il va se déplacer, il va payer cher. Mais moi, ma question, c'est on fait quoi comment qu'ils font les compagnies du territoire là? Ils font des stocks ou pas?
0: Vous parlez des compagnies pétrolières?
4: Enfin, les compagnies, les compagnies là, nous, la Shell, Total, tout ça. Là.
0: Les compagnies de pétrole, oui. Et ben, en fait, il y a eu des stocks faits, c'est ce qui fait que pendant un moment, il y avait une accalmie, mais là, on manque clairement de stocks, oui.
4: Il faudrait que nos politiques, là, essayent de voir ça. C'est-à-dire que quand le prix, il est bas, il faut faire des stocks, et puis faire en sorte que le peuple ne soit pas impacté par la hausse des prix à un moment donné, parce que c'est comme la hausse, ça monte, ça descend. Mais pour éviter tout ça, il faut faire des stocks quand le prix il est au plus bas.
0: Il est au plus bas. En tous les cas, pour novembre, c'est clair, les prix vont encore augmenter. Merci beaucoup Thierry, quatrième appel au standard.
1: En effet, Thierry, merci beaucoup. Et on va continuer à rester du côté du standard, puisque tout de suite, c'est Joseph qui arrive. Joseph, bonjour.
5: Oui, bonjour.
1: Joseph, bonjour, on vous écoute.
5: Moi, j'ai une question. Est-ce que moi, je peux faire partie des grands rouleurs? Parce que j'utilise ma voiture pour venir au travail, 120 km par jour.
0: Vous voulez dire qu'est-ce que vous avez le droit à une aide du gouvernement?
5: Voilà.
0: Vous faites combien de kilomètres, vous avez dit, par jour?
5: 120 km par jour, lundi et vendredi.
0: Aller-retour.
5: Aller-retour.
0: Alors, effectivement, pour l'instant, l'aide, elle est uniquement accordée à certaines professions qui l'utilisent pour le travail et non pas pour se rendre au travail. Donc il y a les agriculteurs, les pêcheurs, les transporteurs scolaires avec des niveaux d'aide différents. Mais il n'y a pas d'aide pour l'instant pour les gens qui se rendent au travail effectivement en voiture. Et pour vous, ça veut dire quoi concrètement au quotidien?
5: L'engin, c'est au moins un plein tous les 3 jours. Hein.
0: Et donc du coup, ça veut dire combien en plus par rapport, je ne sais pas, l'année dernière?
5: Avant, côté 9000 balles, maintenant peut-être 11000 balles le plein.
0: Oui, et donc, à la fin du mois, ça fait combien d'argent en plus et donc en moins dans votre budget?
5: Beaucoup, hein. C'est pas encore chiffré, mais beaucoup, hein.
0: Donc vous avez renoncé à certaines choses?
5: Ah oui.
0: Comme quoi?
5: Pour les enfants, il y a moins de trucs pour eux, voilà. Ouais.
0: L'alimentation, par exemple, tout à l'heure, a été citée par un de nos auditeurs.
5: Voilà. C'est tout ça. Heureusement que nous, on vit à la tribu, ouais.
0: Oui, et vous pouvez aussi parfois compter effectivement sur les récoltes, pour les urbains, c'est plus difficile. Effectivement, voilà. Joseph, merci beaucoup. On arrive
5: bonne journée.
0: Merci, on arrive à la fin de notre émission. Merci à vous toutes, à tous, chers auditeurs. L'émission touche à son terme. On se retrouve demain dans C'est vous qui faites l'actu pour une autre thématique d'actualité.
1: Eh bien, Coralie, merci beaucoup. Le rendez-vous est pris. En effet, C'est vous qui faites l'actu revient à partir de demain pour 7h15. Vous le savez, à partir de 7h30, ce sera le rendez-vous avec le journal de la rédaction qui nous sera présenté par Charlotte Manville. Le temps pour nous de vous remercier aujourd'hui pour ces nombreux appels, visiblement un sujet qui vous a fait réagir et ça nous fait très plaisir. On espère que ce sera le cas demain également. Et pour l'heure, on avance vers le journal de la rédaction. Belle journée.
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12: It's All Things Considered from NPR News. 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
15: 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Oil prices are inching lower today, down about 2.5%, but the effect on retail energy prices like gas and diesel fuel has been muted so far, as we hear from NPR's Scott Horsley.
16: Oil prices have backed off their recent peaks, but remain elevated as a result of the U.S. war with Iran. AAA says retail gasoline prices dipped 2 cents a gallon overnight to an average of $4.46 a gallon. Diesel prices are averaging just under $6.44 a gallon. Higher jet fuel prices are driving up the cost of airline tickets, just as many people are booking flights for upcoming holiday travel. The cost of airline tickets in August was up more than 23% from a year ago. Scott Horsley, NPR News, Washington.
15: The Trump administration, in a move to crack down on drug trafficking, says it's revoking visas for 27 Latin American officials and their families. 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
17: The officials and their families whose U.S. visas were canceled are all from nations with right-leaning presidents. The leaders aligned with the Trump administration say those banned are officials from former left-wing governments that are hindering anti-drug trafficking efforts. 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Carrie Kahn, NPR News, Sao Paulo.
15: Stocks finished lower on Wall Street under pressure today as oil prices swung sharply amid the U.S. war with Iran. 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The Trump administration banned about $1 billion worth of Canadian products overnight. 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
18: 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President Trump's decision to go ahead with the ban will likely ratchet up trade tensions even further, as the White House punishes Ottawa for retaliating earlier this month to previous additional tariffs against Canada. 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Canada has not indicated yet whether there would be further retaliation, and the trade standoff could continue for months. 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
19: And now it's time for a look at that weather forecast for today. Throughout the Marianas, mostly cloudy with scattered showers and isolated thunderstorms. West to northwest winds, 10 to 15 miles an hour. Highs about 88 degrees today. In Palau, it's going to be sunny and a few clouds around as well, with a couple of thunderstorms, especially later. Breezy today, high about 86. Right now it's cloudy in Koror and 81 degrees. On Saipan, there's a few clouds around the skies, and it is 80 degrees. It's mostly cloudy on Guam, where it is 78 degrees. Have a beautiful day. 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
21: This is All Things Considered from NPR News. I'm Juana Summers.
22: And I'm Sasha Pfeiffer. A group of cyber criminals has stolen reams of data from one of the key agencies tasked with investigating cybercrime, the FBI. NPR cybersecurity correspondent Jenna McLaughlin has been reporting on the ongoing investigation of this theft, and she's with us in the studio. Hi, Jenna.
23: Hey.
22: Hacks are sadly common these days, but for the FBI to be hacked sounds quite concerning. How alarmed should we be?
23: Yeah, it's not great. But in all seriousness, it's most concerning if you're a current or former FBI employee. The target in this case was the FBI jobs portal. So it's not the entire FBI. It's not confidential informants or ongoing operations or confidential information.
22: Do we know what was stolen?
23: We do. So I'm hearing that there were several terabytes of text files that were stolen. It's a lot of data on FBI personnel. It's not just job applications, but it's also promotions data. Those files include sensitive details about previous postings, medical information, family names. One of the last times we saw something like this happen was the 2015 breach of the Office of Personnel Management. The U.S. government has attributed that to the Chinese government stealing millions of sensitive records, from security clearance details to fingerprints, in espionage efforts. But this is different because these are cyber criminals and they have a reputation for extorting and leaking stolen files. They say now that they don't have a plan on publishing this information, that their goal was to get the FBI to correct the record on public statements they've made about these hackers. But they've already given parts of it to reporters, and the FBI sources that I talk to are pretty much assuming that the data's out there and that the bad guys around the world will be committed to stealing it from shiny hunters.
22: And then based on the conversations you've been having with people at the FBI, how are they feeling about knowing that's out there?
23: Not great. I've been talking to current and former FBI sources since last week. They, of course, aren't authorized to speak on the record about this, and the mood's grim. I'd say that there's more anger and frustration than panic because these people are used to dealing with emergencies. It's kind of what they do. There's some dark humor they've been passing around, memes, but I think the frustration is mostly directed right now at the leadership of the FBI, at Director Kash Patel. They feel like there hasn't been a lot of communication about how the Bureau is going to protect current and former employees. A few people have been notified that their data might have been stolen, but many are still out there wondering. There's actually a community of former employees who are sort of banding together, figuring out how they can help each other if this data gets out. Publicly, the FBI said they're aggressively investigating the point of the breach and mitigating the damage. The Dutch police actually arrested a member of this group in Amsterdam earlier in September, though they just publicly announced it. The FBI posted this kind of unusual video on social media about working with the Dutch, where Brett Leatherman, the FBI assistant director for the cyber division, he's kind of taunting this group, the Shiny Hunters, in a bid to get them to come forward with information. Take a listen.
24: You know how to find us, and we know how to find you. I suggest you reach out first while the choice is still yours.
22: So if the FBI has already been hit, is there a concern that other government agencies are vulnerable too?
23: Absolutely. So in this case, the FBI is not the only one that's vulnerable. There are other bad guys out there besides Shiny Hunters who are looking to exploit a specific vulnerability that was potentially used to access this system. According to new research from Google, there appears to be a widespread compromise of third-party software called PeopleSoft. It's a company that was acquired by the tech giant Oracle in 2005. Their clients are all the big names. Big retailers, government agencies, you name it. Long story short, it was first targeted over the summer. The company put in place some protections. They didn't fully fix the problem. Now the bad guys are hitting dozens of systems all over the world.
22: Thanks for covering this. That is NPR's Jenna McLaughlin.
23: Thank you.
21: In a new documentary, two dozen Israeli soldiers involved in the war in Gaza describe what they say is the systematic killing of Palestinian civilians by the Israeli military. The film, Naza, was directed by two Israeli filmmakers, and it's received tremendous international acclaim. But in Israel, this film has sparked intense pushback, despite the fact that very few people there have actually seen it. NPR's Kat Lonsdorf reports from Tel Aviv.
0: When Naza debuted at the Venice Film Festival earlier this month, its two directors, Oscar-winning Israeli filmmakers Yuval Abraham and Rachel Shore, received a standing ovation.
2: В июле на севере страны может стоять жара, и в это же время на юго-западе работают горнолыжные курорты. Зима в Австралии бывает очень разной. Пока в Сиднее идут проливные дожди и температура опускается до плюс 5 градусов Цельсия, в Брисбене, который находится на 1000 километров севернее и ближе к экватору, столбик термометра редко опускается ниже плюс 25 градусов. Стоит отметить, что для жителей Австралии даже плюс 5 – это ощутимый холод. Все дело в том, что в большинстве домов нет центрального отопления. Зимой жизнь превращается в постоянные перемещения между обогревателем и горячим вентилятором, а для сна приходится надевать шерстяные носки или пользоваться электрическим одеялом. Однако у австралийской зимы есть и свои плюсы. Это лучшее время для путешествий вглубь континента, к скале Улуру или по северной территории. В Дарвине зимой, например, нет ядовитых медуз, но крокодилы никуда не исчезают, и купаться в океане все равно нельзя. Если попытаться кратко описать австралийскую зиму, то это порывистые ветры, проливные дожди с грозами и солнце, которое прогревает воздух максимум до плюс 10 градусов Цельсия.
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